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0: Bonjour, comme chaque semaine, je vous donne des astuces pour votre famille.
1: Tu nous parles de quoi de beau aujourd'hui ?
0: Aujourd'hui, on parle de nos enfants qui étouffent un peu dans les classes en cette fin d'année scolaire au vu des canicules précoces.
1: Oh oui, il fait vraiment trop chaud en ce moment.
0: La fin de l'année approche, les cahiers se vident, mais le thermomètre, lui, s'affole. Entre les salles de classe exposées plein sud et les récréations sous un soleil de plomb, nos enfants transpirent à grosses gouttes. Alors comment les aider à garder la tête fraîche jusqu'aux vacances ?
1: Je voudrais être dans un bain de glaçons.
0: La gourde est premièrement obligatoire, mais l'astuce, c'est de la remplir aux deux tiers d'eau la veille et de la mettre au congélateur. Le matin, vous complétez avec de l'eau fraîche. Résultat, de l'eau bien froide qui dure toute la journée.
1: C'est frais, ça fait du bien.
0: On peut aussi glisser un brumisateur rechargeable dans le sac, un petit coup sur le visage et les poignets pendant la récré et c'est le coup de fouet garanti.
1: Et comment je m'habille ?
0: On oublie les vêtements serrés et le synthétique, on mise tout sur le coton ou le lin très ample. Et surtout, on privilégie les couleurs claires qui réfléchissent la lumière plutôt que de l'absorber. Évidemment, la casquette et les lunettes de soleil restent les stars incontournables de la récréation.
1: Et je mange quoi ?
0: Si votre enfant prend son repas à l'école, on oublie les plats lourds qui demandent une digestion d'éléphant, ce qui augmente la température du corps. On passe en mode pique-nique fraîcheur, bâtonnets de concombre, tomates cerises, melon ou pastèques chargées en eau.
1: Merci maman.
0: Bon courage aux petits écoliers et à la semaine prochaine.

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0: La prestigieuse course des 24 heures du Mans se déroule cette semaine et Toyota s'apprête à écrire une nouvelle page de l'histoire de l'endurance en présentant pour la première fois en public son prototype TRLH2 fonctionnant à l'hydrogène liquide. Alors que la course mythique a toujours servi de laboratoire technologique pour l'automobile de demain, cette démonstration prend une dimension particulièrement importante sur le plan environnemental.
1: Oui, contrairement à la plupart des projets hydrogène actuels qui utilisent de l'hydrogène gazeux, Toyota a fait le choix de l'hydrogène liquide, cette technologie qui permet une densité énergétique beaucoup plus élevée, offrant ainsi une plus grande autonomie tout en réduisant le volume et le poids des réservoirs. Pour la performance, c'est un bonus puisque la voiture sera plus légère et sur le plan environnemental, c'est une avancée majeure. La motorisation à l'hydrogène n'émet que de la vapeur d'eau sans aucun CO2 ni particules fines. En développant cette solution en conditions extrêmes de course, Toyota prépare des technologies qui pourront ensuite être transférées aux véhicules du quotidien, contribuant ainsi à décarboner durablement le transport lourd et les usages intensifs où la batterie électrique atteint ses limites.
0: Voilà une initiative menée dans le cadre du programme Mission H24. Ce n'est d'ailleurs pas la première fois que les 24 heures du Mans permettent des expérimentations de ce genre. La première tentative d'un moteur hybride, c'était Panos en 1998, même si la première victoire arrivera en 2012 avec l'Audi R18. Sans parler de la Nissan Deltawing, là aussi en 2012, un concept qui permettait d'économiser du carburant. Aujourd'hui, l'accent est mis sur un carburant propre qui n'émet aucun CO2.

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1: Bonjour, bonjour à tous. Dans l'actualité, une marche blanche en mémoire de Liana cet après-midi à Fleurance dans le Gers. Les parents de la collégienne de 11 ans retrouvée morte jeudi seront présents. Le cortège où 5000 personnes sont attendues s'élancera vers 15h. En parallèle, l'ancien ministre de l'Intérieur, Bruno Retailleau, dénonce les dysfonctionnements de la machine judiciaire dans ce dossier. Le patron des Républicains propose la création d'une cour disciplinaire de la magistrature. Après d'intenses négociations, un accord historique pour le rachat de SFR. Orange, Bouygues et Free ont signé un protocole d'accord avec Altice pour un montant de 20,35 milliards d'euros. Le consortium s'engage à maintenir les 8000 salariés jusqu'en 2029 avant l'examen du dossier par les autorités de la concurrence. La santé mentale des salariés français continue de se dégrader. D'après une étude publiée récemment, un salarié sur deux présenterait aujourd'hui des signes de détresse psychologique, Méline.
2: Oui, la moitié, c'est un niveau inédit depuis la création de ce baromètre en 2020, en pleine crise sanitaire. Les jeunes de moins de 30 ans, les femmes et les employés sont les plus touchés. Parmi les salariés en souffrance, plus de 80% estiment que leur état est directement lié au travail. Une proportion qui grimpe même à 87% chez les plus jeunes. L'étude révèle aussi qu'un tiers des salariés se disent en risque de burn-out, dont 11% dans une situation jugée sévère. Beaucoup dénoncent une accélération des rythmes de travail, un manque de temps pour bien faire leur métier et surtout un manque de reconnaissance. Plus de 6 salariés sur 10 disent avoir l'impression d'être de simples exécutants.
1: Merci. Méline, conséquence, un salarié sur 3 envisage de quitter son entreprise et près d'un sur 2 craint de ne pas tenir psychologiquement jusqu'à la retraite. Un week-end de forte tension au Moyen-Orient. Au Liban, le Hezbollah revendique ce matin plusieurs attaques de drones contre des troupes israéliennes. Dans le même temps, l'armée américaine a abattu 2 drones d'attaques iraniens qui menaçaient le trafic maritime. La situation est particulièrement tendue après des tirs de missiles iraniens vers le Koweït et le Bahreïn dans la nuit de vendredi à samedi. Et puis du tennis, Alexander Zverev contre Flavio Cobolli. C'est l'affiche de la finale homme de Roland-Garros tout à l'heure. Un duel à 15h sur France 2. Hier, c'est la Russe Mira Andreeva qui s'est imposée en finale face à la Polonaise Maja Falińska. Elle a remporté son tout premier grand chelem à seulement 19 ans. Voilà pour l'essentiel de l'actualité. C'est la fin de ce flash. Très bonne journée à tous.

Allô, bonjour tout le monde, bienvenue en ce dimanche matin, c'est Johan, ça me fait plaisir de vous retrouver, on est parti tous ensemble pour un nouveau bon réveil, pour vous accompagner peut-être encore au lit tranquille en train de vous reposer, ou alors en train de petit déjeuner, si c'est le cas, bon appétit à vous, et si vous êtes déjà en pleine forme, en train de vous préparer pour sortir, pour profiter de ce dimanche en famille, entre amis, ou tranquillement, tout seul, et bien là aussi, vous avez bien fait de choisir le bon réveil. Vous le savez, j'ai plein de petits rendez-vous pour vous accompagner tout au long de cette émission. On va s'intéresser notamment à notre nombre du jour pour parler d'une actualité sérieuse, mais toujours de façon décontractée. Il y aura aussi la petite info insolite en fin d'émission. Nous allons nous intéresser à notre éphéméride dans un instant et dans celui-ci, bien sûr, on remonte l'histoire. Il y a les journées mondiales également qui vous attendent. Et aujourd'hui, exceptionnellement, un dimanche, on va regarder quels sont les films à aller voir dans nos salles obscures, donc en ce dimanche. On a aussi de la musique qui vous accompagne tout au long de l'émission. Passez tous une excellente matinée avec nous dans le bon

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0: Bonjour, Bélier, c'est une belle journée pour vous épanouir et abattre les obstacles, les malentendus ou encore les derniers conflits affectifs.
1: Taureau, c'est une agréable journée pour vous détendre, laisser libre cours à votre imagination.
2: Gémeaux, les événements importants de la journée sont en relation avec votre famille, votre foyer et les personnes que vous aimez.
3: Cancer, l'humour et la bonne humeur sont au programme. Vous ne pourrez pas vous empêcher de tourner en dérision tout ce qui peut l'être.
4: Lion, vous maîtrisez mieux vos émotions, vous voyez plus clair dans la marche à suivre.
5: Vierge, vous disposez d'une belle inspiration qui vous permet de marquer les esprits et les cœurs.
6: Balance, c'est une excellente journée pour dépenser votre énergie physique et pour opérer un changement qui améliorera votre qualité de vie.
7: Scorpion, vous prenez conscience d'erreurs passées, vous avez besoin de vous confier à quelqu'un, n'hésitez pas.
8: Sagittaire, si votre situation amoureuse mérite réflexion, prenez le temps qu'il vous faut pour y réfléchir.
9: Capricorne, c'est une belle journée pour simplement savourer la douceur du foyer.
10: Verseau, une expérience du passé va vous permettre de vous préserver d'un problème aujourd'hui.
11: Poisson, vous brillez en société et vous remportez tous les suffrages.
12: Profitez-en pour faire passer vos idées.
13: Je vous souhaite de passer une très belle journée.

Belle matinée avec nous dans le bon réveil de ce dimanche 7 juin, le 158e jour de l'année, durant lequel on souhaite une bonne fête au Gilbert, au Maïté et au Marie-Thérèse. Pour le proverbe du jour, on se venge mieux d'un sot par le mépris que par les coups. Et vous le savez, chaque matin on remonte l'histoire et on va s'arrêter en 1905 tout d'abord, car c'est le 7 juin que le Storting, qui est le parlement norvégien, décide de se séparer de la Suède, car depuis 90 ans, les deux s'étaient liés à la suite d'une décision du congrès de Vienne, et les Norvégiens, au travers d'un référendum, confirment massivement la volonté de dissolution de l'Union avec 99,95% des voix. Voilà donc pour ce petit retour dans notre histoire. Dans un instant, on s'intéresse aux journées mondiales, mais juste avant ça, on écoute un peu de musique. 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

0: Bonjour à tous et bon réveil à l'écoute de Radio 4. Il est 7h30 et on retrouve ce matin sur Radio 4 un nouveau point sur l'actualité.
1: Bonjour, bonjour à tous. Dans l'actualité, une marche blanche en mémoire de Liana cet après-midi à Fleurance dans le Gers. Les parents de la collégienne de 11 ans retrouvée morte jeudi seront présents. Le cortège où 5000 personnes sont attendues s'élancera vers 15h. En parallèle, l'ancien ministre de l'Intérieur, Bruno Retailleau, dénonce les dysfonctionnements de la machine judiciaire dans ce dossier. Le patron des Républicains propose la création d'une cour disciplinaire de la magistrature. Après d'intenses négociations, un accord historique pour le rachat de SFR. Orange, Bouygues et Free ont signé un protocole d'accord avec Altice pour un montant de 20,35 milliards d'euros. Le consortium s'engage à maintenir les 8000 salariés jusqu'en 2029 avant l'examen du dossier par les autorités de la concurrence. La santé mentale des salariés français continue de se dégrader d'après une étude publiée récemment. Un salarié sur deux présenterait aujourd'hui des signes de détresse psychologique. Méline Debac.
2: Oui, la moitié, c'est un niveau inédit depuis la création de ce baromètre en 2020, en pleine crise sanitaire. Les jeunes de moins de 30 ans, les femmes et les employés sont les plus touchés. Parmi les salariés en souffrance, plus de 80% estiment que leur état est directement lié au travail. Une proportion qui grimpe même à 87% chez les plus jeunes. L'étude révèle aussi qu'un tiers des salariés se disent en risque de burn-out, dont 11% dans une situation jugée sévère. Beaucoup dénoncent une accélération des rythmes de travail, un manque de temps pour bien faire leur métier et surtout un manque de reconnaissance. Plus de 6 salariés sur 10 disent avoir l'impression d'être de simples exécutants.
1: Merci. Miline, conséquence, un salarié sur 3 envisage de quitter son entreprise et près d'un sur 2 craint de ne pas tenir psychologiquement jusqu'à la retraite. Un week-end de fortes tensions au Moyen-Orient. Au Liban, le Hezbollah revendique ce matin plusieurs attaques de drones contre des troupes israéliennes. Dans le même temps, l'armée américaine a abattu 2 drones d'attaques iraniens qui menaçaient le trafic maritime. La situation est particulièrement tendue après des tirs de missiles iraniens vers le Koweït et le Bahreïn dans la nuit de vendredi à samedi. Et puis du tennis, Alexander Zverev contre Flavio Cobolli. C'est l'affiche de la finale homme de Roland-Garros tout à l'heure. Un duel à 15h sur France 2. Hier, c'est la Russe Mira Andreeva qui s'est imposée en finale face à la Polonaise Maja Falińska. Elle a remporté son tout premier grand chelem à seulement 19 ans. Voilà pour l'essentiel de l'actualité. C'est la fin de ce flash. Très bonne journée à tous.

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Allez, dans votre bon réveil, on passe aux journées mondiales et plusieurs sont au programme en ce dimanche. Et tout d'abord, eh bien, c'est la journée mondiale anti-contrefaçon qui a pour but, comme son nom l'indique, de sensibiliser au danger de la contrefaçon qui pose des risques sanitaires, économiques et sociaux. En effet, les contrefaçons peuvent être toxiques ou inefficaces comme des contrefaçons de médicaments ou de cosmétiques et cela amène des pertes de revenus pour les entreprises légitimes et l'emploi informel. Durant cette journée, ont lieu des campagnes de prévention, des contrôles douaniers renforcé et de l'éducation des consommateurs sur les signes de reconnaissance des produits authentiques. On célèbre également la journée mondiale des Martinets à l'initiative de l'association Martinets sans frontières depuis 2019, car ces oiseaux migrateurs sont menacés par la disparition de leur habitat, les pesticides et les collisions avec des vitres ou des éoliennes. Le Martinet passe presque toute sa vie en vol, il mange et boit et dort dans l'air, il parcourt jusqu'à 20 000 km par an lors de ses migrations entre l'Europe et l'Afrique. Et enfin, nous célébrons la journée mondiale de la course à pied, également appelée Global Running Day, qui est une célébration internationale visant à promouvoir la pratique de la course à pied sous toutes ses formes, du jogging loisir à la compétition. L'idée d'une journée dédiée à la course à pied trouve ses racines au Royaume-Uni, où la pratique du running s'est popularisée comme activité accessible à tous. En effet, notez que la course à pied, eh bien, c'est le sport le plus pratiqué au monde. On en compte plus de 600 millions de pratiquants réguliers. Et en France, la Fédération française d'athlétisme et les comités départementaux organisent des animations pour cette journée. Voilà donc pour l'ensemble de ces journées mondiales. On va poursuivre, nous, le bon réveil dans un instant en parlant cinéma.

Bonjour, bienvenue sur Radio 4 ce dimanche. Des rendez-vous pour aujourd'hui à Villeréal, où le club de football organise un tournoi féminin. Une buvette et un service de restauration seront proposés sur place. À peine d'Agenais, le club La Pénoise poursuit son 12e tournoi de basket Pierrette Blatty. Ce dimanche, des matchs de jeunes se dérouleront tout au long de la journée, avec possibilité de vous restaurer sur place. Le club Charlemagne à Casse-Neuil organise son loto d'été cet après-midi. C'est à 14h30 à la salle multifonctionnelle. À Villeneuve-sur-Lot, un loto également organisé par le Cercle Villenevois ce dimanche, ce soir à partir de 20h30. À Casse-Neuil, la Batouque Fanfare propose un vide-grenier sur les bords du Lot. À cette occasion, les danseuses du groupe Samba Danse ouvriront également leurs portes de leurs locaux à l'espace Yves Duclos. Le club de football de Montflanquin organise son vide-grenier ce dimanche au stade. Une balade solidaire au profit de la fondation Santé Vaincre les maladies rares se déroulera aujourd'hui à Montaut de Villeréal. Départ prévu ce matin à la salle des fêtes de Montaut. Le motocross sera à l'honneur ce dimanche à Bonaguil avec une manche de championnat de France de 150 cm3 et le championnat d'Aquitaine dans les catégories 125, 250 et 400 cm3. Restauration possible sur place du côté de Bonaguil aujourd'hui. Le comité des fêtes de Moustiers organise une après-midi cabaret à partir de 14h à la salle des fêtes avec Musical Cabaret. Attention, la réservation est obligatoire. Et puis le club de l'amitié de Monsempron-Libos vous propose un thé dansant cet après-midi. Si vous avez envie de danser, rendez-vous à la salle de la Pergola avec l'orchestre de Serge Tinelli. Je vous souhaite un excellent dimanche.

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1: Et belle matinée, merci d'être avec nous. Toujours en plein cœur du bon réveil, j'espère que tout se passe bien pour vous en ce dimanche, que vous profitez bien de votre week-end. Aujourd'hui, vous allez peut-être décider d'aller au cinéma pour vous détendre un peu, pour vous faire plaisir. Et donc, vous le savez, normalement, chaque samedi, on regarde quels sont les films sortis cette semaine au cinéma et donc à aller voir dans nos salles obscures ce week-end. Et vous l'aurez compris, exceptionnellement, c'est un dimanche que je vous livre ma petite sélection en commençant par Scary Movie, ou comme on dit au Québec, film de peur. J'aime bien, ça me fait rire. C'est des frères Wayans, avec justement Sean et Marlon Wayans, ainsi qu'Anne Faris, entre autres. 26 ans après avoir échappé à un tueur masqué étrangement familier, Ghostface, les héros emblématiques de la saga sont de nouveau dans la ligne de mire du meurtrier et aucune franchise de films d'horreur n'est à l'abri. On continue avec la comédie française Anna et les enfants de Diane Clavier avec Camille Chamou, Alban Lenoir et Olivia Cotte. Anna est atteinte d'une phobie rare, la phobie des enfants. Ça n'est pas qu'elle n'aime pas les enfants, c'est juste qu'elle en a peur. Quand elle retombe amoureuse de l'ex de sa vie, tout va pour le mieux jusqu'au jour où elle découvre qu'il a deux enfants, mais surtout qu'elle va devoir rester seule avec eux. Et on termine avec La bataille de Gaulle, L'âge de fer, un film d'Antonin Baudry avec Simon Abkarian, Simon Russell-Bean et Florian Le Sieur. Juin 1940, la France s'effondre et signe l'armistice. Au milieu du chaos, un homme refuse de céder. Seul contre tous, ce général inconnu s'échappe vers Londres pour trouver ce qu'il reste d'un rêve, la liberté. Sans armée, sans appui, sans espoir, mais avec une folle conviction, la France, sa France, n'a pas déposé les armes. Il tente un ultime pari, convaincre le monde que la bataille de France n'est ni terminée, ni perdue. La réalité est têtue et lui donne tort, mais peu à peu se lève autour de lui en Angleterre, en France et en Afrique des résistants de l'ombre, des lycéens révoltés, des soldats déterminés, leur foi, leur audace, leur rage de liberté défient l'histoire qui semblait pourtant écrite d'avance. Voilà donc pour la petite sélection de la semaine. Il ne me reste plus qu'à vous souhaiter une bonne séance et nous, on poursuit le bon réveil en

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14: Bonjour, bonjour à tous. Dans l'actualité, une marche blanche en mémoire de Liana cet après-midi à Fleurance dans le Gers. Les parents de la collégienne de 11 ans retrouvée morte jeudi seront présents. Le cortège où 5000 personnes sont attendues s'élancera vers 15h. En parallèle, l'ancien ministre de l'Intérieur, Bruno Retailleau, dénonce les dysfonctionnements de la machine judiciaire dans ce dossier. Le patron des Républicains propose la création d'une cour disciplinaire de la magistrature. Après d'intenses négociations, un accord historique pour le rachat de SFR. Orange, Bouygues et Free ont signé un protocole d'accord avec Altice pour un montant de 20,35 milliards d'euros. Le consortium s'engage à maintenir les 8000 salariés jusqu'en 2029 avant l'examen du dossier par les autorités de la concurrence. La santé mentale des salariés français continue de se dégrader d'après une étude publiée récemment. Un salarié sur deux présenterait aujourd'hui des signes de détresse psychologique. Méline Debac.
15: Oui, la moitié, c'est un niveau inédit depuis la création de ce baromètre en 2020, en pleine crise sanitaire. Les jeunes de moins de 30 ans, les femmes et les employés sont les plus touchés. Parmi les salariés en souffrance, plus de 80% estiment que leur état est directement lié au travail. Une proportion qui grimpe même à 87% chez les plus jeunes. L'étude révèle aussi qu'un tiers des salariés se disent en risque de burn-out, dont 11% dans une situation jugée sévère. Beaucoup dénoncent une accélération des rythmes de travail, un manque de temps pour bien faire leur métier et surtout un manque de reconnaissance. Plus de 6 salariés sur 10 disent avoir l'impression d'être de simples exécutants.
14: Merci. Miline, conséquence, un salarié sur 3 envisage de quitter son entreprise et près d'un sur 2 craint de ne pas tenir psychologiquement jusqu'à la retraite. Un week-end de fortes tensions au Moyen-Orient. Au Liban, le Hezbollah revendique ce matin plusieurs attaques de drones contre des troupes israéliennes. Dans le même temps, l'armée américaine a abattu 2 drones d'attaques iraniens qui menaçaient le trafic maritime. La situation est particulièrement tendue après des tirs de missiles iraniens vers le Koweït et le Bahreïn dans la nuit de vendredi à samedi. Et puis du tennis, Alexander Zverev contre Flavio Cobolli. C'est l'affiche de la finale homme de Roland-Garros tout à l'heure. Un duel à 15h sur France 2. Hier, c'est la Russe Mira Andreeva qui s'est imposée en finale face à la Polonaise Maja Falińska. Elle a remporté son tout premier grand chelem à seulement 19 ans. Voilà pour l'essentiel de l'actualité. C'est la fin de ce flash. Très bonne journée à tous.

Hello tout le monde, bienvenue. Si vous venez d'arriver un instant, c'est Johan. Vous êtes en plein cœur du bon réveil. On débute tous ensemble une nouvelle heure en plein cœur de ce dimanche matin qui, j'espère, est excellent pour vous. Peut-être en plein repos. Si c'est le cas, profitez-en. Si vous êtes déjà en pleine forme, en train de sortir pour profiter de cette journée, je sais pas, pour aller faire une balade, pour aller courir, pour aller faire un peu de sport, quoi qu'il arrive, en tout cas, vous avez fait le bon choix en choisissant le bon réveil. Il y a plein de petits rendez-vous qui vous accompagnent et au cours de cette nouvelle heure, on va s'intéresser notamment à notre nombre du jour pour parler d'une actualité sérieuse, mais toujours de façon décontractée. Il y aura aussi la petite info insolite en fin d'émission et dans un instant, c'est notre éphéméride qui arrive et dans celui-ci, bien sûr, on va remonter l'histoire. On a de la musique qui est là également tout au long de l'émission. Passez tous une excellente matinée avec nous dans le bon réveil.

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0: Bonjour, Bélier, c'est une belle journée pour vous épanouir et abattre les obstacles, les malentendus ou encore les derniers conflits affectifs.
1: Taureau, c'est une agréable journée pour vous détendre, laisser libre cours à votre imagination.
2: Gémeaux, les événements importants de la journée sont en relation avec votre famille, votre foyer et les personnes que vous aimez.
3: Cancer, l'humour et la bonne humeur sont au programme. Vous ne pourrez pas vous empêcher de tourner en dérision tout ce qui peut l'être.
4: Lion, vous maîtrisez mieux vos émotions, vous voyez plus clair dans la marche à suivre.
5: Vierge, vous disposez d'une belle inspiration qui vous permet de marquer les esprits et les cœurs.
6: Balance, c'est une excellente journée pour dépenser votre énergie physique et pour opérer un changement qui améliorera votre qualité de vie.
7: Scorpion, vous prenez conscience d'erreurs passées, vous avez besoin de vous confier à quelqu'un, n'hésitez pas.
8: Sagittaire, si votre situation amoureuse mérite réflexion, prenez le temps qu'il vous faut pour y réfléchir.
9: Capricorne, c'est une belle journée pour simplement savourer la douceur du foyer.
10: Verseau, une expérience du passé va vous permettre de vous préserver d'un problème aujourd'hui.
11: Poisson, vous brillez en société et vous remportez tous les suffrages.
12: Profitez-en pour faire passer vos idées.
13: Je vous souhaite de passer une très belle journée.

Une belle matinée avec nous dans le bon réveil de ce dimanche 7 juin, le 158e jour de l'année, durant lequel on souhaite une bonne fête au Gilbert, au Maïté et au Marie-Thérèse. Pour le proverbe du jour, on se venge mieux d'un sceau par le mépris que par les coups. On remonte une seconde fois dans l'histoire de ce 7 juin pour aller en 1936, car ce jour-là, ou plutôt cette nuit-là à Paris, du côté de l'hôtel de Matignon, le président du Congrès, Léon Blum, ainsi que la Confédération Générale du Patronat Français et la Confédération Générale du Travail, signent tous un accord qui instaure la semaine de 40 heures en France, ainsi que l'obtention de 15 jours de congés payés pour les salariés. Voilà donc pour ce petit retour dans notre histoire. Dans un instant, on va revenir en 2026 avec le nombre du jour. Mais avant ça, eh bien, on repart en musique.

0: Bonjour à tous et bon réveil à l'écoute de Radio 4. Il est 8h30 et on retrouve ce matin sur Radio 4 un nouveau point sur l'actualité.
1: Bonjour, bonjour à tous. Dans l'actualité, une marche blanche en mémoire de Liana cet après-midi à Fleurance dans le Gers. Les parents de la collégienne de 11 ans retrouvée morte jeudi seront présents. Le cortège où 5000 personnes sont attendues s'élancera vers 15h. En parallèle, l'ancien ministre de l'Intérieur, Bruno Retailleau, dénonce les dysfonctionnements de la machine judiciaire dans ce dossier. Le patron des Républicains propose la création d'une cour disciplinaire de la magistrature. Après d'intenses négociations, un accord historique pour le rachat de SFR. Orange, Bouygues et Free ont signé un protocole d'accord avec Altis pour un montant de 20,35 milliards d'euros. Le consortium s'engage à maintenir les 8000 salariés jusqu'en 2029 avant l'examen du dossier par les autorités de la concurrence. La santé mentale des salariés français continue de se dégrader d'après une étude publiée récemment. Un salarié sur deux présenterait aujourd'hui des signes de détresse psychologique, Méline Debac.
2: Oui, la moitié, c'est un niveau inédit depuis la création de ce baromètre en 2020, en pleine crise sanitaire. Les jeunes de moins de 30 ans, les femmes et les employés sont les plus touchés. Parmi les salariés en souffrance, plus de 80% estiment que leur état est directement lié au travail. Une proportion qui grimpe même à 87% chez les plus jeunes. L'étude révèle aussi qu'un tiers des salariés se disent en risque de burn-out, dont 11% dans une situation jugée sévère. Beaucoup dénoncent une accélération des rythmes de travail, un manque de temps pour bien faire leur métier et surtout un manque de reconnaissance. Plus de 6 salariés sur 10 disent avoir l'impression d'être de simples exécutants.
1: Merci. Miline, conséquence, un salarié sur 3 envisage de quitter son entreprise et près d'un sur 2 craint de ne pas tenir psychologiquement jusqu'à la retraite. Un week-end de fortes tensions au Moyen-Orient. Au Liban, le Hezbollah revendique ce matin plusieurs attaques de drones contre des troupes israéliennes. Dans le même temps, l'armée américaine a abattu 2 drones d'attaques iraniens qui menaçaient le trafic maritime. La situation est particulièrement tendue après des tirs de missiles iraniens vers le Koweït et le Bahreïn dans la nuit de vendredi à samedi. Et puis du tennis, Alexander Zverev contre Flavio Cobolli. C'est l'affiche de la finale homme de Roland-Garros tout à l'heure. Un duel à 15h sur France 2. Hier, c'est la Russe Mira Andreeva qui s'est imposée en finale face à la Polonaise Maja Falińska. Elle a remporté son tout premier grand chelem à seulement 19 ans. Voilà pour l'essentiel de l'actualité. C'est la fin de ce flash. Très bonne journée à tous.

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est toujours là, en plein cœur du bon réveil. Il est temps de passer au nombre du jour et c'est 75 milliards en ce dimanche et il s'agit d'une somme en euros. Lundi dernier se déroulait en France et plus précisément au château de Versailles le sommet Choose France, le 9e du nom, où environ 200 dirigeants d'entreprises internationales étaient présents. Le Choose France, eh bien, c'est un événement annuel lancé par Emmanuel Macron, le président de la République, pour promouvoir l'attractivité économique de la France et convaincre ces grandes entreprises internationales et françaises d'y investir, produire, innover et développer les technologies de demain. Et on le sait, on en parle très souvent dans le Bon Réveil. L'IA occupe une place très importante dans ces nouvelles technologies et c'est dans ce domaine que la plus grosse annonce a été faite puisque SoftBank, qui est un géant japonais dans les investissements de ces nouvelles technologies, a donc annoncé qu'ils allaient investir 75 milliards d'euros dans les infrastructures liées à l'intelligence artificielle du pays et cela est majeur. Par exemple, en 2025, l'ensemble du Choose France avait rapporté des contrats de 20 milliards d'euros. SoftBank a expliqué que parmi les 75 milliards, 45 seront investis dans les Hauts-de-France afin de construire des data centers dans la région. Et cet investissement majeur devrait aider la France, dont Emmanuel Macron souhaite que le pays soit à la pointe de l'IA, avec pour objectif de rattraper les États-Unis qui étaient vraiment leaders jusque-là. Il s'agit du deuxième plus gros investissement annoncé, car en février 2025, lors du sommet sur l'intelligence artificielle, 109 milliards d'euros avaient déjà été investis en France. Voilà donc pour ce nombre du jour. On va poursuivre et terminer le Bon Réveil avec la petite info insolite dans un instant, juste après le retour de la musique.

Bonjour, bienvenue sur Radio 4 ce dimanche. Des rendez-vous pour aujourd'hui à Villeréal, où le club de football organise un tournoi féminin. Une buvette et un service de restauration seront proposés sur place. À peine d'âgener, le club La Pénoise poursuit son 12e tournoi de basket Pierrette Blatty ce dimanche. Des matchs de jeunes se dérouleront tout au long de la journée, avec possibilité de vous restaurer sur place. Le club Charlemagne à Casse-Neuil organise son loto d'été cet après-midi. C'est à 14h30 à la salle multifonctionnelle. À Villeneuve-sur-Lot, un loto également organisé par le Cercle Villenevois ce dimanche, ce soir à partir de 20h30. À Casse-Neuil, la Batouque Fanfare propose un vide-grenier sur les bords du Lot. À cette occasion, les danseuses du groupe Samba Danse ouvriront également leurs portes de leurs locaux à l'espace Yves Duclos. Le club de football de Montflanquin organise son vide-grenier ce dimanche au stade. Une balade solidaire au profit de la fondation Santé Vaincre les maladies rares se déroulera aujourd'hui à Montaut de Villeréal. Départ prévu ce matin à la salle des fêtes de Montaut. Le motocross sera à l'honneur ce dimanche à Bonaguil avec une manche de championnat de France de 150 cm3 et le championnat d'Aquitaine dans les catégories 125, 250 et 400 cm3. Restauration possible sur place du côté de Bonaguil aujourd'hui. Le comité des fêtes de Moustier organise une après-midi cabaret à partir de 14h à la salle des fêtes avec Musical Cabaret. Attention, la réservation est obligatoire. Et puis le club de l'amitié de Monsempron-Libos vous propose un thé dansant cet après-midi. Si vous avez envie de danser, rendez-vous à la salle de la Pergola avec l'orchestre de Serge Tinelli. Je vous souhaite un excellent dimanche.

Allez, on arrive déjà à la fin de ce week-end de bon réveil que l'on a passé ensemble. Mais vous le savez, on a notre petit dernier rendez-vous comme d'habitude. Et c'est notre info insolite qui nous emmène ce matin au Canada et plus précisément au Québec, où une marque de vêtements montréalaise a fait beaucoup parler ces derniers temps là-bas en lançant un concours à l'approche de la fête des pères. En effet, cette entreprise propose de rembourser une greffe de cheveux jusqu'à 10 000 dollars canadiens. Il est expliqué, la personne qui va gagner va choisir la clinique de son choix, la destination, etc. Jusque-là, 500 personnes se sont déjà inscrites et il est possible de le faire jusqu'au 21 juin, date de la fête des pères. Mais c'est pas la première fois qu'ils font parler d'eux, car l'année passée, ils proposaient des rabais selon le niveau de la calvitie du père. Ils expliquent, on n'a pas nécessairement une mission sociale, mais c'est quand même un des plus grands complexes chez les hommes, si on peut normaliser ça. Voilà, c'est avec cette info insolite que l'on vient conclure ce week-end de bon réveil. On va se retrouver bien sûr la semaine prochaine, au même endroit, à la même heure. Je compte sur vous pour être bien là présent. D'ici là, je vous souhaite à tous une excellente journée et une très belle semaine. À samedi prochain.

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0: Bonjour, bonjour à tous. Dans l'actualité, 5000 personnes attendues cet après-midi à Florence, dans le Gers, pour la marche blanche en mémoire de Liana. Les parents de la collégienne de 11 ans, retrouvée morte jeudi, seront présents. En parallèle, l'ancien ministre de l'Intérieur, Bruno Retailleau, dénonce les dysfonctionnements de la machine judiciaire dans ce dossier. Le patron des Républicains propose la création d'une cour disciplinaire de la magistrature. Un peu plus de 20 milliards d'euros, c'est le montant pour le rachat de SFR. Orange, Bouygues Télécom et Free ont signé un protocole d'accord avec Altice. Le consortium s'engage à maintenir les 8000 salariés jusqu'en 2029 avant l'examen du dossier par les autorités de la concurrence. Les flux migratoires amorcent une baisse en France. Selon l'INSEE, 313 000 immigrés sont entrés sur le territoire en 2024, soit un repli de 10% sur un an. Un recul qui s'explique principalement par le tarissement des arrivées d'Ukrainiens. La France accuse au moins 20 ans de retard dans la prise en charge de l'autisme. C'est le constat dressé par une mission parlementaire qui présente 44 recommandations pour améliorer le diagnostic et l'accompagnement des personnes autistes. Il faut donc accélérer le pas, selon Sophia Pinardel-Gachem, administratrice d'une association spécialisée. On l'écoute.
1: Il faut changer de regard, il faut faire des formations déjà à tous les niveaux de l'État, au niveau de la justice, parce que dès que vous êtes autiste, déjà vous êtes catalogué. Et certaines femmes autistes ont eu des enfants retirés juste parce qu'elles étaient autistes, sans même chercher à comprendre plus loin et arrêter avec la psychanalyse et mettre en place des bonnes pratiques qui sont coécrites avec des personnes impliquées. Il y a beaucoup de sensibilisation à faire auprès du grand public qui pense encore que autisme c'est égal débile ou c'est égal génie, mais ils comprennent pas qu'au milieu il y a tout un spectre.
0: En sport, en cyclisme, le top départ à 11h du Tour Auvergne-Rhône-Alpes, le nouveau nom du Critérium du Dauphiné. La première étape prend place en Isère, 146 km entre Visil et Saint-Imier. Le jeune Français Paul Sexas fait figure de grand favori de cette 78e édition. L'arrivée est prévue en milieu d'après-midi. En tennis, Alexander Zverev contre Flavio Cobolli, c'est l'affiche de la finale homme de Roland-Garros tout à l'heure. Un duel à suivre en direct à partir de 15h sur France 2. Et en Formule 1, on dispute le Grand Prix de Monaco cet après-midi. Kimi Antonelli partira en pole position. Côté français, Isaac Hadjar s'élancera de la 5e place devant Pierre Gasly, 9e. Voilà pour l'actualité. Très bonne journée à tous.
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0: chers auditeurs, bonjour.
1: Ravi de vous retrouver pour une nouvelle session de votre émission Au bas de Musette.
0: Toujours fidèle comme chaque dimanche matin.
1: Une heure durant laquelle l'accordéon est roi. À la présentation, Joël.
0: Et l'accordéoniste, Laurent Pire.
1: On ouvre le bal avec Guylaine Laure au chant et Jean-Yves Duchesne à l'accordéon. Une valse intitulée « Oh ma douce Auvergne ».

0: titre très apprécié dans les thés dansants et galas, c'est le mambo de Cuba.
1: Ce titre était interprété par votre animateur, Laurent Pire à l'accordéon.

0: suivre une marche militaire composée en 1897 par un compositeur tchèque. Cette œuvre gagnera sa popularité en tant que musique de cirque dès 1910.
1: C'est André Verschuren qui nous interprète l'entrée des gladiateurs.

0: une bachata à présent. Un rythme originaire de la République dominicaine.
1: Bachata mi amor, par Daniel Rebelle à l'accordéon et au chant.

0: retour sur le thé dansant que nous venons d'animer ce dimanche 31 mai à Pujol. Nous avons passé un agréable moment de partage avec un public chaleureux et des organisateurs sympathiques.
1: Une manifestation qui s'est déroulée dans cette magnifique salle des fêtes, complètement restaurée.
0: Nous remercions les danseurs venus nombreux, ainsi que les aînés du mont Pujol, pour la confiance qu'ils nous ont accordée. Une équipe dynamique qui nous ont permis d'animer pour la première fois un thé dansant dans ce magnifique village.
1: Nous espérons vous retrouver à Pujol dans un prochain thé dansant. Encore merci aux aînés du mont Pujol pour leur accueil chaleureux.

0: Trois Amis, ce sera la fête à l'accordéon à Villeréal, dans le Lot-et-Garonne, les 25, 26 et 27 août 2026. Trois jours, oui, vous avez bien entendu, trois jours de fête à Villeréal, dans le Lot-et-Garonne, durant lesquels l'accordéon sera mis à l'honneur, dans les rues, l'église et les restaurants du village.
1: Les 25, 26 et 27 août, dès 17h sous la halle. Point de départ pour une déambulation dans les rues. S'en suivra les animations dans 5 restaurants partenaires, au son de l'accordéon ainsi qu'un concert.
0: Il vous sera possible également de vous restaurer le soir, au son de l'accordéon bien entendu, dans nos établissements partenaires. Bastide, les 25, 26, 27 août à Villeréal. Aucune entrée payante, profitez-en.
1: Pour plus d'informations, 8000 prospectus sont distribués partout en France et en Belgique. Et vous les trouverez également dans les différents commerces de Villeréal et ses alentours.
0: Au niveau national, ces publicités sont également disponibles dans les différents télensembles et galas d'accordéon. Change de pays, direction la capitale du Portugal, avec notre ami Jérôme Richard qui tenait à vous saluer.
2: Bonjour, c'est Jérôme Richard, je suis très très heureux d'être parmi vous aujourd'hui au son de l'accordéon dans votre émission au Bad Musette.
0: Jérôme nous interprète une marche disco, Fiesta à Lisboa.
1: Par la même occasion, nous saluons tous nos amis portugais qui sont à l'écoute.

Retour en 1984. Une chanson américaine composée, écrite et interprétée par le chanteur américain Stevie Wonder. I Just Call I Love You. Interprétée par l'accordéoniste Isabelle Lépinet.

0: retour sur l'histoire de cette jolie ballade. Ce titre fut classé numéro 1 dans le hit parade de nombreux pays. L'Australie, la Suisse, l'Allemagne, la Finlande, la Suède, l'Irlande et j'en passe.
1: En France, cette chanson fut également numéro 1 au top 50 en 1984. Le top 50 est le classement officiel des ventes de singles.

0: enchaîne avec une jolie valse tyrolienne interprétée en duo. Un duo d'accordéonistes avec votre animatrice Joël
1: et votre animateur Laurent Pire.
0: Une composition personnelle qui a pour titre « La tyrolienne du berger ».

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0: Mesdames, messieurs, on bouge la table du salon. On enfile ses souliers vernis, car c'est l'heure de danser le rock and roll.
1: Éric Bouvel dans Rock

0: texte du jour. Prenez une belle chanson de Serge Gainsbourg.
1: Ajoutez-y une bonne dose d'Accordina, interprétée par notre ami Franck Villain.
0: Sans oublier une magnifique interprétation vocale par la chanteuse Mélodie. Mon
1: amour. Laissez-vous transporter avec un bon nappage de talent et de musicalité.
0: Vous obtenez quelques minutes de pur plaisir avec cette version de ce Boston composé en 1968, la javanaise.

0: Nous terminons, comme à l'habitude, avec El Novillero de Laurent Pi.
1: Nous vous remercions vivement pour votre fidélité.
0: Nous vous rappelons que vous pouvez écouter ou réécouter toutes les émissions via le site radio4.fr.
1: Nous sommes également présents sur les réseaux sociaux. Rejoignez-nous sur la page Facebook Aubin de Musette. Si vous désirez écouter un titre ou un artiste en particulier, c'est tout à fait possible. Il vous suffit simplement de nous contacter par téléphone au 05 53 40 67 17. Ce sera un plaisir pour Joël et moi-même de diffuser votre morceau préféré.
0: Nous vous donnons rendez-vous la semaine prochaine, même endroit, même heure.
1: D'ici là, portez-vous bien.

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0: Bonjour, bonjour à tous. Dans l'actualité, 5000 personnes attendues cet après-midi à Florence, dans le Gers, pour la marche blanche en mémoire de Liana. Les parents de la collégienne de 11 ans, retrouvée morte jeudi, seront présents. En parallèle, l'ancien ministre de l'Intérieur, Bruno Retailleau, dénonce les dysfonctionnements de la machine judiciaire dans ce dossier. Le patron des Républicains propose la création d'une cour disciplinaire de la magistrature. Un peu plus de 20 milliards d'euros, c'est le montant pour le rachat de SFR. Orange, Bouygues Télécom et Free ont signé un protocole d'accord avec Altice. Le consortium s'engage à maintenir les 8000 salariés jusqu'en 2029 avant l'examen du dossier par les autorités de la concurrence. Les flux migratoires amorcent une baisse en France. Selon l'INSEE, 313 000 immigrés sont entrés sur le territoire en 2024, soit un repli de 10% sur un an. Un recul qui s'explique principalement par le tarissement des arrivées d'Ukrainiens. La France accuse au moins 20 ans de retard dans la prise en charge de l'autisme. C'est le constat dressé par une mission parlementaire qui présente 44 recommandations pour améliorer le diagnostic et l'accompagnement des personnes autistes. Il faut donc accélérer le pas, selon Sophia Pinardel-Gachem, administratrice d'une association spécialisée. On l'écoute.
1: Il faut changer de regard, il faut faire des formations déjà à tous les niveaux de l'État, au niveau de la justice, parce que dès que vous êtes autiste, déjà vous êtes catalogué. Et certaines femmes autistes ont eu des enfants retirés juste parce qu'elles étaient autistes, sans même chercher à comprendre plus loin et arrêter avec la psychanalyse et mettre en place des bonnes pratiques qui sont coécrites avec des personnes impliquées. Il y a beaucoup de sensibilisation à faire auprès du grand public qui pense encore que autisme c'est égal débile ou c'est égal génie, mais ils comprennent pas qu'au milieu il y a tout un spectre.
0: En sport, en cyclisme, le top départ à 11h du Tour Auvergne-Rhône-Alpes, le nouveau nom du Critérium du Dauphiné. La première étape prend place en Isère, 146 km entre Vizille et Saint-Imier. Le jeune Français Paul Sexas fait figure de grand favori de cette 78e édition. L'arrivée est prévue en milieu d'après-midi. En tennis, Alexander Zverev contre Flavio Cobolli, c'est l'affiche de la finale homme de Roland-Garros tout à l'heure. Un duel à suivre en direct à partir de 15h sur France 2. Et en Formule 1, on dispute le Grand Prix de Monaco cet après-midi. Kimi Antonelli partira en pole position. Côté français, Isaac Hadjar s'élancera de la 5e place devant Pierre Gasly, 9e. Voilà pour l'actualité. Très bonne journée à tous.
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0: Bonjour, bonjour à tous. Dans l'actualité, marche blanche aujourd'hui à 15h à Fleurance dans le Gers en mémoire de Liana, cette collégienne retrouvée morte jeudi. Ses parents feront partie du cortège. 5000 personnes attendues sur place. L'ancien ministre de l'Intérieur, Bruno Retailleau, lui, dénonce les dysfonctionnements de la machine judiciaire dans ce dossier et propose la création d'une cour disciplinaire de la magistrature. Après d'intenses négociations, un accord historique pour le rachat de SFR, Orange, Bouygues et Free ont signé un protocole d'accord avec Altice pour un montant d'un petit peu plus de 20 milliards d'euros. Le consortium s'engage à maintenir les 8000 salariés jusqu'en 2029 avant l'examen du dossier par les autorités de la concurrence. Le harcèlement de rue a bien augmenté avec l'augmentation des températures. C'est ce que révèle une application spécialisée dans la sécurité des femmes. 30% de signalements supplémentaires ces dernières semaines. Des femmes racontent avoir été sifflées, insultées ou même agressées dans la rue ou dans les transports. Témoignage au micro de Mylène Desbac.
1: C'est injuste. Forcément, quand on s'habille moins couvert et tout, on reçoit plus de commentaires. Et c'est injuste parce que du coup, on a moins confiance en nous et on a moins envie de se découvrir. Je trouve ça pas normal.
2: Un peu tout, des sifflements. Ou alors des gens qui viennent aborder, mais de façon assez insistante. Le problème reste toujours le même, hein. C'est pas la façon dont on s'habille, ni... enfin, c'est pas ce qu'on porte, qu'importe, c'est l'éducation.
3: Bon, après, souvent, les mecs, ils voient une fille en jupe, ça y est, c'est la fête, quoi.
0: Dans l'actualité également, un scrutin crucial aujourd'hui en Arménie. Les bureaux de vote ont ouvert ce matin pour des élections législatives. Portées par son accord de paix signé avec l'Azerbaïdjan en 2025, le premier ministre pro-européen Nikol Pachinian, au pouvoir depuis 2018, brigue un troisième mandat. Un après-midi sportif aujourd'hui avec du tennis d'abord et la finale homme de Roland-Garros, Alexander Zverev contre Flavio Cobolli. Voilà l'affiche, un duel à suivre en direct à partir de 15h sur France 2. Et puis en Formule 1, on dispute le Grand Prix de Monaco cet après-midi. Kimi Antonelli partira en pole position après avoir devancé de justesse Max Verstappen lors des qualifications hier. Côté français, Isaac Hadjar s'élancera en 5e position devant Pierre Gasly, 9e. Voilà pour l'actualité, très bonne journée à tous.
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0: Bonjour, bonjour à tous. Dans l'actualité, marche blanche aujourd'hui à 15h à Fleurance dans le Gers en mémoire de Liana, cette collégienne retrouvée morte jeudi. Ses parents feront partie du cortège. 5000 personnes attendues sur place. L'ancien ministre de l'Intérieur, Bruno Retailleau, lui, dénonce les dysfonctionnements de la machine judiciaire dans ce dossier et propose la création d'une cour disciplinaire de la magistrature. Après d'intenses négociations, un accord historique pour le rachat de SFR, Orange, Bouygues et Free ont signé un protocole d'accord avec Altice pour un montant d'un petit peu plus de 20 milliards d'euros. Le consortium s'engage à maintenir les 8000 salariés jusqu'en 2029 avant l'examen du dossier par les autorités de la concurrence. Le harcèlement de rue a bien augmenté avec l'augmentation des températures. C'est ce que révèle une application spécialisée dans la sécurité des femmes. 30% de signalements supplémentaires ces dernières semaines. Des femmes racontent avoir été sifflées, insultées ou même agressées dans la rue ou dans les transports. Témoignage au micro de Mylène Debac.
1: C'est injuste. Forcément, quand on s'habille moins couvert et tout, on reçoit plus de commentaires et c'est injuste parce que du coup on a moins confiance en nous et on a moins envie de se découvrir. Je trouve ça pas normal.
2: Un peu tout, des sifflements ou alors des gens qui viennent aborder mais de toute façon assez insistantes. Le problème reste toujours le même, hein. C'est pas la façon dont on s'habille ni c'est pas ce qu'on porte, qu'importe, c'est l'éducation.
3: Bon, après, souvent, les mecs, ils voient une fille en jupe, ça y est, c'est la fête, quoi.
0: Dans l'actualité également, un scrutin crucial aujourd'hui en Arménie. Les bureaux de vote ont ouvert ce matin pour des élections législatives portées par son accord de paix signé avec l'Azerbaïdjan. En 2025, le premier ministre pro-européen Nicole Pachinian, au pouvoir depuis 2018, brigue un troisième mandat. Un après-midi sportif aujourd'hui avec du tennis d'abord et la finale homme de Roland-Garros, Alexander Zverev contre Flavio Cobolli. Voilà l'affiche, un duel à suivre en direct à partir de 15h sur France 2. Et puis en Formule 1, on dispute le Grand Prix de Monaco cet après-midi. Kimi Antonelli partira en pole position après avoir devancé de justesse Max Verstappen lors des qualifications hier. Côté français, Isaac Hadjar s'élancera en 5e position devant Pierre Gasly, 9e. Voilà pour l'actualité. Très bonne journée à tous.
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15: Saison, c'est le magazine Nature de Radio 4, diffusé le samedi matin à 9h30 et le dimanche rediffusé à midi. Bonjour à tous. Aujourd'hui, on va parler d'un animal que tout le monde aime beaucoup, c'est l'écureuil. L'écureuil, moi j'en ai chez moi, il y en a un petit peu partout. C'est un oiseau qui a failli disparaître, paraît-il, dans les années 50, mais qui se porte pas trop mal chez nous en France, alors qu'en Angleterre, il est en grande difficulté. Je m'appuierai sur plusieurs ouvrages, évidemment sur la hulotte et sur un bouquin que j'ai retrouvé récemment, édité chez Nathan, d'origine anglaise, et qui s'intitule « L'écureuil roux ». On parlera aussi des données fournies par la LPO, les données biologiques de cet animal. Avant de commencer, je voudrais rappeler que les sorties de cette année, nous sommes le samedi 6 juin, la prochaine sortie et la dernière de l'année aura lieu samedi prochain, le 13 juin. Ce sera une sortie nocturne, donc le rendez-vous sera en fin d'après-midi du côté d'Issijac. Vous me passez un coup de fil au 06 31 98 78 27. Je vous donnerai l'heure et le lieu exact du rendez-vous pour cette sortie. Donc on se retrouve en fin d'après-midi, on va du côté du lac de la Nette. On se promène, on voit pas mal d'oiseaux à cette saison, des jeunes notamment, des grèbes ou des foulques, des choses comme ça. Et ensuite, on revient aux voitures où on aura laissé les pique-niques, on casse la croûte en attendant la tombée de la nuit. Et là, on devrait entendre et voir peut-être, avec un peu de chance, des engoulevents d'Europe et peut-être même des hiboux petits ducs. Voilà, c'est samedi prochain, le 13, appelez-moi. Je répète mon numéro 06 31 98 78 27. Je rappelle que ces sorties sont ouvertes à tous et gratuites. Hein. À samedi prochain. Alors l'écureuil, je vais commencer par parler chiffres. J'ai sous les yeux un topo sur l'écureuil roux publié sur le site de la LPO. La LPO s'occupe pas seulement des oiseaux, la Ligue pour la protection des oiseaux, elle s'occupe de tous les animaux sauvages, et notamment de l'écureuil roux, où il y a beaucoup de détails là-dessus que je vais vous lire, ça permettra de faire une introduction sur ce magnifique petit animal. Avec sa queue en panache, l'écureuil roux est un rongeur arboricole, bien connu de tous. C'est même le plus gros rongeur de nos forêts. Contrairement à beaucoup d'autres mammifères, son activité est diurne. Il n'hiberne pas et s'observe souvent en hiver lorsque les feuilles des arbres sont tombées. Il se nourrit surtout de graines et de fruits et construit plusieurs nids de feuilles pour dormir la nuit. Le nom latin c'est Sciurus vulgaris. Le nom anglais c'est Eurasian Red Squirrel, c'est le squirrel des Anglais. L'étymologie, autrefois surnommée Fouquet ou encore Roussel dans le roman de Renard, l'écureuil roux ou commun, emprunte sa dénomination scientifique au grec skia, l'ombre, et ouros, la queue. Ouais, c'est assez bien décrit, hein, parce que quand on le voit, il est très furtif, et on voit beaucoup sa queue, et il passe comme une ombre, quoi. Il se laisse pas observer facilement, sauf si on est un peu malin, si on se cache, quoi. La tête et le corps, ça fait entre 19 et 25 cm. La longueur de la queue, elle toute seule, fait 14 à 20 cm. Le poids, c'est 200 jusqu'à 390 grammes. Et la voix qu'on entend ici, c'est une sorte de gloussement et de grognement, des petits cris perçants. L'écureuil peut aussi gronder de colère ou d'excitation. Ça vit jusqu'à 6-7 ans. Sa fourrure varie du roux au noirâtre selon la saison ou la région. Les individus foncés sont plus fréquents en montagne et le ventre est toujours blanc. Et signe particulier, la queue touffue et les oreilles prolongées d'un pinceau de poils. Ouais, de toute façon, il n'y a pas besoin de ça pour le reconnaître. Tout le monde sait reconnaître un petit écureuil roux. Essentiellement forestier, ce rongeur est parfaitement adapté pour passer l'essentiel de son existence dans les arbres, où il se montre incroyablement agile. Robuste et pourvu de 5 doigts, ses pattes postérieures lui permettent de sauter facilement de branche en branche. Ses longues griffes acérées lui assurent une bonne tenue lorsqu'il se déplace le long des troncs. En utilisant sa queue comme balancier, il peut même courir la tête en bas. Il rabat souvent sa queue touffue en panache sur le dos. Ses membres postérieurs sont très développés, tandis que les antérieurs, plus courts, sont préhensiles. Et ouais, il est très fort pour sauter, il saute très haut, il a une grosse détente, il court très vite, mais c'est surtout ses pattes arrière qui lui servent. Les pattes avant, c'est comme des mains, quoi. Enfin, je veux dire, il fait tout ce qu'il veut avec ses mains pour manipuler des noisettes ou d'autres fruits dont il se régale. Les yeux vifs, noirs et saillants sont implantés latéralement. En hiver, le pelage devient plus long et plus dense. Mâles et femelles sont de taille sensiblement équivalente. « c'est intéressant de voir sa répartition géographique. L'écureuil roux est un mammifère commun qui est bien représenté en Europe. Sa répartition sur le continent eurasiatique est vaste et s'étend vers l'Europe de l'Ouest à travers l'Asie. En traversant la Sibérie jusqu'à la Chine, l'écureuil roux est présent en Corée et sur l'île d'Hokkaido au Japon. Plus près de nous, il est devenu rare en Angleterre, absent en Islande, en Corse et en Sardaigne. Et alors, effectivement, tout ce que je viens de dire peut se résumer quand on regarde un planisphère. Donc,

présents partout, l'écureuil. Voilà, donc c'est une zone facile à reconnaître. En montagne, il peut atteindre 2000 mètres d'altitude. La période de reproduction s'étend du printemps à l'automne. La gestation dure 5 à 6 semaines. Il y a une portée annuelle, rarement 2, composée de 3, entre 2, de 2 à 5 petits en moyenne. Les petits naissent nus et aveugles. Après 38 ou 39 jours de gestation, ils sont allaités une dizaine de semaines. La femelle écureuil met bas dans un nid de feuilles volumineuses.

fantastique rock'n'roll enregistré à ce jour. Ça date de Woodstock 1969 et c'est évidemment Ten Years After, le groupe du chanteur et guitariste Alvin Lee qui se défonçait sur ce morceau, qui est une des stars du disque qui a été tiré de cet événement rock qui avait rassemblé plus de 500 000 personnes. Alors je continue sur l'écureuil et là j'ouvre le bouquin dont je vous ai dit quelques mots tout à l'heure. Ça s'appelle Écureuil Roux au pluriel, c'est édité chez Nathan et c'est écrit notamment par un des grands spécialistes britanniques de l'écureuil roux notamment, qui s'appelle Tom Tew. Et donc en partie dans cette introduction, il parle des gros problèmes qu'a rencontré et que rencontre encore l'écureuil roux dans les îles britanniques. Histoire d'une disparition annoncée. On ne dispose que d'informations fragmentaires sur la distribution et l'abondance des populations d'écureuils roux. En effet, nos ancêtres se souciaient assez peu de recenser les animaux qu'ils considéraient comme très communs. C'est une leçon que les défenseurs actuels de l'environnement apprennent lentement aujourd'hui. Toutefois, on trouve dans la littérature anglaise plusieurs références aux écureuils roux, grâce auxquelles il nous est possible de retracer de façon fiable l'histoire exemplaire de ces animaux en Grande-Bretagne. L'écureuil roux a vraisemblablement colonisé les îles britanniques peu de temps après le recul de la dernière grande calotte glaciaire, il y a 10 000 ans. On dispose d'informations très limitées avant le 19e siècle, mais il semble bien que l'on assiste à un effondrement de la population à la fin du 17e. L'écureuil roux

0: était une espèce apparemment éteinte au siècle suivant en Irlande et dans le sud de l'Écosse, et à la fin du 19e siècle, il était devenu rare dans les Highlands écossais. C'est donc vers 1800 que les naturalistes commencèrent à se préoccuper du sort de l'écureuil roux. Dans les années 1780, une réintroduction, entre guillemets, avait déjà été effectuée dans 10 sites d'Écosse, quelques décennies plus tard, et plus précisément à partir de 1815, d'autres tentatives similaires eurent lieu en Irlande. La plupart des individus ainsi déplacés venaient probablement d'Angleterre, mais certains d'entre eux peuvent très bien avoir été importés d'autres pays d'Europe. On ne sait pas avec précision si ces réimplantations furent couronnées de succès. Ce qui est sûr en revanche, c'est que les populations britanniques d'écureuils roux connurent une explosion démographique pendant tout le siècle, et ce probablement en raison de deux facteurs. Tout d'abord, il y eut une période de reboisement considérable qui augmenta nettement l'habitat dont disposaient les écureuils roux. Par ailleurs, l'Angleterre victorienne pratiqua un contrôle intensif des prédateurs par l'intermédiaire de nombreux garde-chasse publics qui étaient souvent jugés sur le nombre d'animaux nuisibles qu'ils détruisaient. Or, certains de ces prédateurs étaient des ennemis naturels des écureuils roux. De ce fait, l'écureuil roux était très abondant dans le pays aux environs de 1900, à un point tel que, en 1910, fut constitué en Cornouailles le Cornwall Squirrel Shooting Club, dont l'activité cynégétique était destinée à contrôler les populations d'écureuils roux qui saccageaient les produits des jardins et des arbres. En définitive, le début du XXe siècle représenta la fin de l'âge d'or pour cet animal. En France, à la même époque, l'écureuil était considéré, dans le sud-ouest notamment, comme un mets très apprécié, et les chasseurs ne manquaient pas de faire d'une pierre deux coups en abattant des nuisibles tout en se régalant de leur chair. Un nouveau déclin se produisit en 1920, dont ne se remit jamais l'écureuil roux. Ainsi, en Angleterre, c'est en 1942, dans Regent's Park, que l'on a vu pour la dernière fois des écureuils sauvages à Londres. En l'occurrence, si le rétablissement de cette espèce y fut impossible, c'est en raison d'une catastrophe provoquée par l'homme. C'est en ce sens que cette histoire est exemplaire. En effet, à l'époque victorienne, on introduisit de nombreuses espèces animales rares ou exotiques. On avait alors des notions extrêmement vagues sur des concepts aujourd'hui solidement établis de niches écologiques, espaces non exploités qui sont colonisés par une espèce, et de compétition. Donc, pendant les 20 dernières années du 19e siècle et les 20 premières du suivant, on procéda à des introductions répétées d'animaux, parmi lesquels, en Grande-Bretagne, l'écureuil gris d'Amérique du Nord, Sciurus carolinensis. C'est ainsi qu'en 1920, cette espèce avait déjà une base solide pour son expansion, qui explosa entre 1930 et 1945, au terrible détriment de l'écureuil roux. Le soupçon naquit lorsque l'on compara attentivement la diminution des populations d'écureuils roux avec l'augmentation du nombre d'écureuils gris, qui se répondaient parfaitement. Et il apparut alors qu'il n'était pas possible de faire coexister les deux espèces. Cette constatation fut faite dans tout le pays par ceux qui prirent conscience que les effectifs d'écureuils roux réduisaient quelques années seulement après qu'ils eurent vu les premiers écureuils gris dans leur région. Aujourd'hui, les écureuils ont plus ou moins disparu de l'Angleterre et du pays de Galles. À quelques exceptions près, dans les îles de Wight, Bromsey et Anglesey, ainsi que dans les forêts de Thetford et de Cannock, où des populations existent encore, mais restreintes et vulnérables. Les seules autres zones où l'on trouve encore des écureuils roux sont constituées par les grandes forêts de conifères au nord du pays de Galles, au nord-ouest, Cumbria, et au nord-est, Northumberland, de l'Angleterre. Tous les mois, des groupes d'observation spécialisés signalent que l'écureuil gris a encore conquis du terrain dans ces régions, et l'avenir paraît bien sombre pour l'écureuil roux au sud de l'Écosse. Les fluctuations importantes de populations qui s'étaient produites dans le passé ont amené un certain nombre de personnes à considérer que l'introduction de l'écureuil gris n'était pas l'élément qui avait déclenché le déclin de l'écureuil roux et qu'il s'agissait d'une simple coïncidence. Peut-on être absolument certain que la faute revienne à l'écureuil gris ? Pour résumer à l'extrême la position des scientifiques, la réponse est non. Mais pour obtenir une réponse positive, il faudrait mener pendant plusieurs décennies des observations à grande échelle qui seraient fort coûteuses. Les défenseurs des écureuils roux considèrent que nous ne pouvons pas nous permettre d'attendre aussi longtemps, même si les expériences sont acceptables d'un point de vue éthique. De surcroît, la plus grande partie de ses défenseurs est d'ores et déjà convaincue de la responsabilité de l'écureuil gris et que l'historique des populations constitue une preuve suffisante. Pour autant, il est certain que les intempéries, les maladies, la restriction de l'habitat et l'insularité ont joué un rôle. Toutefois, on pense que sans l'introduction d'une espèce étrangère, l'écureuil roux aurait réussi à reconstituer ses effectifs. C'est la raison pour laquelle la petite population isolée d'écureuils asiatiques Calosurus erythraeus, découverte en 1980 au Cap d'Antibes, où elle est implantée, est surveillée en France avec beaucoup d'intérêt. Voilà des remarques très intéressantes sur la présence et l'absence aujourd'hui, enfin, et la disparition aujourd'hui dans les îles britanniques de l'écureuil roux, avec cette arrivée, cette invasion des écureuils gris, mais avec encore beaucoup de réserves émises par un scientifique de renom.
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0: Georges Brassens, pauvre Margot. Je me tourne vers un troisième ouvrage concernant l'écureuil, puisqu'on ne va parler que de ce joli petit animal aujourd'hui. Évidemment, il s'agit de la hulotte, et c'est un numéro double, numéro 36-37, paru il y a déjà pas mal de temps, qui est tout à fait remarquable par la précision, l'exactitude de son texte et des dessins à l'encre faits par Pierre Desommes, son créateur, à cette hulotte qui paraît deux fois par an, qui est vraiment un ouvrage de référence pour tout ce qui est nature et pour la vulgarisation de la nature. Amanite et noisette, c'est là-haut que commence véritablement la journée de l'écureuil. Une journée, vous vous en doutez bien, qui sera tout entière consacrée à la gastronomie fine et à divers travaux d'épicerie. Les petits animaux sauvages n'ont pas d'autre métier en tête. Que mange l'écureuil ? Tout ce qui pousse dans les arbres. Glands, fennes, châtaignes, samars d'érable, samars de frêne, graines de pin, de sapin et d'épicéa, noix, noisettes, voilà qui est positivement excellent. Le régime du nain rouge varie simplement avec les endroits et selon les saisons. S'il vit dans un bois peuplé de vieux hêtres porte-graines, l'animal se gobergera de faine. Si au contraire son royaume est celui des coudriers, il s'improvisera sans tarder spécialiste des noisettes. Spécialiste est le mot juste, car ce n'est sûrement pas un amateur qui pourrait, comme lui, briser une coque en bois dur avec le seul recours de ses dents. Voyons comment procède l'artiste. Confortablement assis sur une branche, il prend solidement le fruit entre ses petites mains et ronge à une extrémité un petit trou en forme de sillon, juste de quoi loger deux dents. Cela fait, il plante ses incisives dans la fente et d'un habile mouvement de cisaille fait éclater la coquille en deux. Tandis que les morceaux de la défunte noisette tombent à terre en cascadant de branche en branche, notre ami gobe l'amande sans cérémonie. L'opération, fort bruyante, n'a duré en tout que quelques minutes, et déjà le nain rouge passe à la suivante, qu'il rongera assis au même endroit. Pourquoi diable changer de place quand on est bien installé ? Heure après heure, les moitiés de coquilles tombent du ciel et s'accumulent au pied de l'arbre. Ce sont elles qui, plus tard, permettront au petit Sherlock Holmes, de passage sur les lieux, de connaître avec certitude la présence de leur héros favori dans les parages. Alors là, il y a le dessin de Sherlock Holmes tenant deux moitiés de noisettes. Une noisette rongée par un écureuil se reconnaît au détail suivant. Elle est éclatée en deux parties. On voit juste quelques traces dedans à une extrémité, c'est tout. Et la cassure est bien nette. À titre de comparaison, voici maintenant une noisette rongée par un campagnol. Alors il y a une grande ouverture sur le côté qui porte sur toute sa longueur de nombreuses traces dedans. Donc un travail un peu bâclé, hein, contrairement au travail de l'écureuil qui est un travail d'orfèvre. Un peu plus loin. Après les fruits secs, les champignons, l'écureuil en raffole. Mycologue averti, il marque une préférence très nette pour les truffes, les cèpes et autres agarics. Mais, bien entendu, ce n'est pas une raison pour se priver, chaque fois que l'occasion s'en présente, d'un de ces excellents champignons vénéneux qui savent si bien vous réchauffer l'estomac. Vous savez, cela même qui suffirait à clouer au lit pour 6 mois un rugbyman en bonne santé. Le nain rouge, malgré ses 300 grammes, son air chétif et ses petits biceps digèrent allègrement tous ces poisons comme s'il s'agissait de paisibles girolles, un véritable trompe-la-mort. Voilà ce que c'est, chers petits amis, que de respirer toute l'année durant le bon air pur de la campagne. Et là, il y a un dessin, on voit un écran de télévision avec une émission dedans, et il y a quelque chose qui ressemble à Michel Oliver, celui qui donnait des recettes de cuisine autrefois, donc un écureuil avec une toque de cuisinier. Les nouveautés du petit écran succédant à Michel Oliver, c'est un écureuil qui reprendra en octobre prochain la rubrique des recettes de cuisine télévisées. Donc Michel Oliver, enfin l'écureuil, dit, avec par-dessus ça, quelques gouttes de cyanure, un petit soupçon d'arsenic. Et voilà, il ne vous reste plus qu'à régaler vos amis. Le trésor du nain rouge. Lorsque l'on est bien rassasié de glands, de noisettes et d'amanites phalloïdes, une idée toute bête vous traverse l'esprit. Et si l'on faisait des réserves ? Chez l'écureuil, la manie de camoufler le ravitaillement est une seconde nature. C'est plus fort que lui. Dès que les feuilles jaunissent, dès que le vent fraîchit, il faut qu'il se mette à enterrer de l'épicerie un peu partout dans la forêt. Voici par exemple notre lutin qui fait, au détour d'un sentier, la rencontre d'une superbe noix. Aussitôt, le processus diabolique s'enclenche, emportant le trésor contre son cœur, le voleur fonce jusqu'au tronc le plus proche et se dépêche de creuser un petit trou entre les racines. Dès que l'excavation a atteint la profondeur souhaitée, il y dépose l'objet de son crime, l'enfonce et le cale à grands coups de museau. On entend distinctement dans le silence ouaté de la forêt le bruit dur des dents qui frappent la coque pour mieux la caler. Puis, des pattes de devant, l'animal sans scrupule rassemble la terre dans la fosse et éparpille avec une belle hypocrisie quelques feuilles mortes là-dessus, histoire de donner le change. Le malandrin ne partira jamais sans avoir soigneusement tassé avec ses pattes l'endroit où est planqué le magot. On n'est jamais assez prudent. Hélas, la rubrique des faits divers nous le démontre tous les jours. Pour réussir dans la vie, il n'est pas suffisant de dérober le bien public et de le cacher quelque part avec un luxe de précaution digne du gang des égoutiers. Encore faut-il par la suite remettre la main sur les objets volés. Sinon, à quoi sert le crime, je vous le demande. Or, par malheur, le nain rouge ne sait pas dresser ces beaux plans cabalistiques qui, dans les romans, permettent aux pirates de retrouver les coffres remplis d'or qu'ils ont enterrés au pied des arbres. Plus grave encore, la petite bête malhonnête n'a strictement aucune mémoire. L'hiver venu, elle ne retrouvera ses denrées que par le plus grand des hasards, en tombant dessus. Encore heureux pour elle que son odorat soit bon. Le nain rouge est capable, paraît-il, de flairer une pomme de pin dissimulée sous 30 cm de neige. Ces révélations attristantes donnent à penser que si l'écureuil enterre ainsi les marchandises, ce n'est pas, comme essaient de nous le faire croire certaines publicités, par esprit d'épargne et de prévoyance. C'est plutôt par une sorte de kleptomanie plus ou moins maladive qui le pousse, malgré lui, à chiper et à camoufler tout ce qui lui tombe entre les pattes. Là, on voit la devanture d'un cinéma où il y a les gens qui font la queue pour entrer voir un film. L'affiche du film, c'est représente un écureuil qui dit « Par ici les gros sous !» En fait, on dirait un cinéma, mais c'est un bureau de la caisse d'épargne. La question que se posent tous les Français, l'écureuil de la caisse d'épargne serait-il lui aussi un peu kleptomane ? Une preuve allant dans le sens de cette théorie est donnée par les écureuils apprivoisés. Pour ces pauvres malheureux, la disette hivernale n'existe pas puisqu'ils sont surabondamment nourris toute l'année. Eh bien, cela ne les empêche pas de faire toutes sortes de tentatives maladroites pour essayer de cacher des noisettes sous le parquet de leur chambre. À la semaine prochaine.
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0: Bonjour, bonjour à tous. Dans l'actualité, marche blanche aujourd'hui à 15h à Fleurance dans le Gers en mémoire de Liana, cette collégienne retrouvée morte jeudi. Ses parents feront partie du cortège. 5000 personnes attendues sur place. L'ancien ministre de l'Intérieur, Bruno Retailleau, lui, dénonce les dysfonctionnements de la machine judiciaire dans ce dossier et propose la création d'une cour disciplinaire de la magistrature. Après d'intenses négociations, un accord historique pour le rachat de SFR, Orange, Bouygues et Free ont signé un protocole d'accord avec Altice pour un montant d'un petit peu plus de 20 milliards d'euros. Le consortium s'engage à maintenir les 8000 salariés jusqu'en 2029 avant l'examen du dossier par les autorités de la concurrence. Le harcèlement de rue a bien augmenté avec l'augmentation des températures. C'est ce que révèle une application spécialisée dans la sécurité des femmes. 30% de signalements supplémentaires ces dernières semaines. Des femmes racontent avoir été sifflées, insultées ou même agressées dans la rue ou dans les transports. Témoignage au micro de Mylène Debac.
1: C'est injuste. Forcément, quand on s'habille moins couvert et tout, on reçoit plus de commentaires et c'est injuste parce que du coup, on a moins confiance en nous et on a moins envie de se découvrir. Je trouve ça pas normal.
2: Un peu tout, des sifflements ou alors des gens qui viennent aborder, mais de toute façon assez insistante. Le problème reste toujours le même, hein. C'est pas la façon dont on s'habille, ni... enfin, c'est pas ce qu'on porte, qu'importe, c'est l'éducation.
3: Bon, après souvent les mecs, il va une fille en jupe, ça y est, c'est la fête quoi.
0: Dans l'actualité également, un scrutin crucial aujourd'hui en Arménie. Les bureaux de vote ont ouvert ce matin pour des élections législatives portées par son accord de paix signé avec l'Azerbaïdjan. En 2025, le premier ministre pro-européen Nicole Pachinian, au pouvoir depuis 2018, brigue un troisième mandat. Un après-midi sportif aujourd'hui avec du tennis d'abord et la finale homme de Roland-Garros, Alexander Zverev contre Flavio Cobolli. Voilà l'affiche, un duel à suivre en direct à partir de 15h sur France 2. Et puis en Formule 1, on dispute le Grand Prix de Monaco cet après-midi. Kimi Antonelli partira en pole position après avoir devancé de justesse Max Verstappen lors des qualifications hier. Côté français, Isaac Hadjar s'élancera en 5e position devant Pierre Gasly, 9e. Voilà pour l'actualité. Très bonne journée à tous.

0: Bonjour, bonjour à tous. Dans l'actualité, marche blanche aujourd'hui à 15h à Fleurance dans le Gers en mémoire de Liana, cette collégienne retrouvée morte jeudi. Ses parents feront partie du cortège. 5000 personnes attendues sur place. L'ancien ministre de l'Intérieur, Bruno Retailleau, lui, dénonce les dysfonctionnements de la machine judiciaire dans ce dossier et propose la création d'une cour disciplinaire de la magistrature. Après d'intenses négociations, un accord historique pour le rachat de SFR, Orange, Bouygues et Free ont signé un protocole d'accord avec Altice pour un montant d'un petit peu plus de 20 milliards d'euros. Le consortium s'engage à maintenir les 8000 salariés jusqu'en 2029 avant l'examen du dossier par les autorités de la concurrence. Le harcèlement de rue a bien augmenté avec l'augmentation des températures. C'est ce que révèle une application spécialisée dans la sécurité des femmes. 30% de signalements supplémentaires ces dernières semaines. Des femmes racontent avoir été sifflées, insultées ou même agressées dans la rue ou dans les transports. Témoignage au micro de Mylène Desbac.
1: C'est injuste. Forcément, quand on s'habille moins couvert et tout, on reçoit plus de commentaires et c'est injuste parce que du coup, on a moins confiance en nous et on a moins envie de se découvrir. Je trouve ça pas normal.
2: Un peu tout, des sifflements ou alors des gens qui viennent aborder, mais de toute façon assez insistante. Le problème reste toujours le même, hein. C'est pas la façon dont on s'habille, ni... enfin, c'est pas ce qu'on porte, qu'importe, c'est l'éducation.
3: Bon, après souvent les mecs, ils voient une fille en jupe, ça y est, c'est la fête quoi.
0: Dans l'actualité également, un scrutin crucial aujourd'hui en Arménie. Les bureaux de vote ont ouvert ce matin pour des élections législatives portées par son accord de paix signé avec l'Azerbaïdjan. En 2025, le premier ministre pro-européen Nicole Pachinian, au pouvoir depuis 2018, brigue un troisième mandat. Un après-midi sportif aujourd'hui avec du tennis d'abord et la finale homme de Roland-Garros, Alexander Zverev contre Flavio Cobolli. Voilà l'affiche, un duel à suivre en direct à partir de 15h sur France 2. Et puis en Formule 1, on dispute le Grand Prix de Monaco cet après-midi. Kimi Antonelli partira en pole position après avoir devancé de justesse Max Verstappen lors des qualifications hier. Côté français, Isaac Hadjar s'élancera en 5e position devant Pierre Gasly, 9e. Voilà pour l'actualité, très bonne journée.

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0: Bonjour, bonjour à tous. Dans l'actualité, marche blanche cet après-midi dans le Gers à Fleurance en mémoire de Liana. Près de 5000 personnes sont attendues dans les rues de la commune pour rendre hommage donc à la collégienne de 11 ans retrouvée morte jeudi. Ses parents feront partie du cortège. En parallèle, les réactions politiques se multiplient pour dénoncer les dysfonctionnements dans ce dossier. Pour l'insoumise Mathilde Panot, Gérald Darmanin, le ministre de la Justice, doit démissionner. Inquiétude dans le Doubs, une infirmière de 44 ans, Haute-Fagot, portée disparue depuis 6 jours maintenant. Elle n'a plus donné de signe de vie depuis le 31 mai à 16h. Sa voiture a été découverte à Jougnes, près de la frontière avec la Suisse. La gendarmerie a lancé un appel à témoins. Si vous avez des informations, faites le 17. Un peu plus de 20 milliards d'euros, c'est le montant pour le rachat de SFR. Orange, Bouygues et Free, en fait, ont signé un protocole d'accord avec Altice. Le consortium s'engage à maintenir 8000 salariés jusqu'en 2029, avant l'examen du dossier par les autorités de la concurrence. Une personne tuée et 5 autres blessés, c'est le bilan d'une série de fusillades dans le centre d'Israël. Des attaques qui ont ciblé 3 localités près de la Cisjordanie occupée. Un homme de 35 ans a succombé à ses blessures. L'auteur des tir, lui, a été abattu. Il était connu des services de police. Il aurait agi seul. Un après-midi sportif aujourd'hui avec du tennis et la finale homme de Roland-Garros. Zverev contre Koboli. Voilà l'affiche. C'est sur France 2. Et en Formule 1, en même temps, on dispute le Grand Prix de Monaco cet après-midi. Et puis la musique électro aurait un impact sur notre cerveau. C'est ce que dit une étude de l'Université de Barcelone. Des travaux scientifiques qui pourraient ouvrir la voie à de nouvelles applications médicales, notamment pour réduire le stress. Concrètement, certains rythmes synchronisent l'activité cérébrale et renforcent le sentiment de connexion avec l'environnement. Certains DJ ont d'ailleurs besoin de la nature pour composer. C'est le cas de Nacha, qui a un fil conducteur dans ses compos.
1: Moi, je suis majoritairement inspirée partout, l'univers spatial, rétro comme actuel, les planètes, tout ça. Donc, il y a toujours ce fil rouge, même dans le nom des morceaux, jusqu'à la manière dont ils sont faits. Mais ça se traduit dans des mélodies, dans des nappes un peu plus atmosphériques. Une construction, en fait, où on cherche à avoir une composante dance music, donc vraiment une grosse basse, beaucoup de percussions, et à côté, un côté plus mélodique qui permet de voyager, quoi.
0: Voilà des propos recueillis par Julie Pierret. Son nom de scène, c'est Global Industrial Culture. Elle s'apprête à lancer sa musique partout en France prochainement. Très bonne journée à tous.

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0: Bonjour, bonjour à tous. Dans l'actualité, marche blanche cet après-midi dans le Gers à Fleurance en mémoire de Liana. Près de 5000 personnes sont attendues dans les rues de la commune pour rendre hommage donc à la collégienne de 11 ans retrouvée morte jeudi. Ses parents feront partie du cortège. En parallèle, les réactions politiques se multiplient pour dénoncer les dysfonctionnements dans ce dossier. Pour l'insoumise Mathilde Panot, Gérald Darmanin, le ministre de la Justice, doit démissionner. Inquiétude dans le Doubs, une infirmière de 44 ans haute fagot portée disparue depuis 6 jours maintenant. Elle n'a plus donné de signe de vie depuis le 31 mai à 16h. Sa voiture a été découverte à Jougne, près de la frontière avec la Suisse. La gendarmerie a lancé un appel à témoins. Si vous avez des informations, faites le 17. Un peu plus de 20 milliards d'euros, c'est le montant pour le rachat de SFR. Orange, Bouygues et Free en fait ont signé un protocole d'accord avec Altice. Le consortium s'engage à maintenir 8000 salariés jusqu'en 2029, avant l'examen du dossier par les autorités de la concurrence. Une personne tuée et 5 autres blessés. C'est le bilan d'une série de fusillades dans le centre d'Israël. Des attaques qui ont ciblé 3 localités près de la Cisjordanie occupée. Un homme de 35 ans a succombé à ses blessures. L'auteur des tirs, lui, a été abattu. Il était connu des services de police. Il aurait agi seul. Un après-midi sportif aujourd'hui avec du tennis et la finale homme de Roland-Garros. Zverev contre Koboli. Voilà l'affiche. C'est sur France 2. Et en Formule 1 en même temps, on dispute le Grand Prix de Monaco cet après-midi. Et puis la musique électro aurait un impact sur notre cerveau. C'est ce que dit une étude de l'Université de Barcelone. Des travaux scientifiques qui pourraient ouvrir la voie à de nouvelles applications médicales, notamment pour réduire le stress. Concrètement, certains rythmes synchronisent l'activité cérébrale et renforcent le sentiment de connexion avec l'environnement. Certains DJ ont d'ailleurs besoin de la nature pour composer. C'est le cas de Nacha, qui a un fil conducteur dans ses compos.
1: Moi, je suis majoritairement inspirée partout, l'univers spatial, rétro comme actuel, les planètes, tout ça. Donc il y a toujours ce fil rouge, même dans le nom des morceaux jusqu'à la manière dont ils sont faits. Mais ça se traduit dans des mélodies, dans des nappes un peu plus atmosphériques. Une construction en fait où on cherche à avoir une composante dance music, donc vraiment une grosse basse, beaucoup de percussions, et à côté un côté plus mélodique qui permet de voyager quoi.
0: Voilà des propos recueillis par Julie Pierret. Son nom de scène, c'est Global Industrial Culture. Elle s'apprête à lancer sa musique partout en France prochainement. Très bonne journée à tous.

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0: Bonsoir, bonsoir à tous. Dans l'actualité, des milliers de personnes dans les rues de Florence, dans le Gers, pour la marche blanche en mémoire de Liana, cette jeune fille de 11 ans dont le corps a été retrouvé jeudi dernier, plusieurs jours après sa disparition à la sortie du collège. Le seul et unique suspect a été mis en examen et placé en détention provisoire. En parallèle, les réactions politiques se multiplient pour dénoncer les dysfonctionnements de la machine judiciaire dans ce dossier. La gendarmerie, elle, a lancé un appel à témoins après la disparition d'une infirmière dans le Doubs, Aude Fago, 44 ans, est portée disparue depuis 6 jours. Elle n'a pas donné signe de vie depuis le 31 mai. Sa voiture a été découverte à Jougne, près de la frontière suisse. Si vous avez des informations, faites le 17. Après d'intenses négociations, un accord historique pour le rachat de SFR. Orange, Bouygues Télécom et Free ont signé un protocole d'accord avec Altice pour un montant d'un petit peu plus de 20 milliards d'euros. Le consortium s'engage à maintenir les 8000 salariés jusqu'en 2029 avant l'examen du dossier par les autorités de la concurrence. Une attente de plus de 3 heures en moyenne aux urgences avant de sortir du service en 2023. C'est ce que nous disent deux études publiées par la direction de la recherche des études et des statistiques. C'est en hausse, Julie Pierret.
1: Oui, et c'est près d'une heure de plus qu'il y a 10 ans. Dans le détail, l'enregistrement administratif reste rapide, environ une minute en moyenne, mais l'attente avant le premier tri infirmier a doublé. Et surtout, c'est après la prise en charge médicale que les délais explosent. Entre le début des soins et la sortie des urgences, il faut désormais plus de 2 heures pour un patient sur 2. Et la situation est encore plus critique pour ceux qui doivent être admis dans un autre service de l'hôpital. Pour la moitié des patients concernés, le passage dépasse désormais 6h30. Les auteurs de l'étude pointent notamment le manque de lits disponibles dans les hôpitaux, une conséquence de la baisse continue des capacités d'accueil depuis plusieurs années.
0: Merci Julie. Nouvelle frappe russe meurtrière en Ukraine. Des attaques entre la nuit dernière et ce matin qui ont fait en tout 5 morts. Un drone a également touché le site de stockage de déchets nucléaires de Tchernobyl. La IEA juge cet incident profondément inquiétant. Et puis du sport avant de se quitter en cyclisme, coup de théâtre sur le Tour Auvergne-Rhône-Alpes. Le nouveau nom du Critérium du Dauphiné, le français Alex Baudin, remporté en solitaire la première étape à Saint-Imié et s'empare du maillot jaune. Mauvaise opération en revanche pour le grand favori, Paul Sexas, piégé dans le final. Le jeune prodige concède 12 secondes sur la ligne à ses principaux rivaux. Voilà pour l'actualité. Excellente soirée à tous.

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0: Bonsoir, bonsoir à tous. Dans l'actualité, des milliers de personnes dans les rues de Florence, dans le Gers, pour la marche blanche en mémoire de Liana, cette jeune fille de 11 ans dont le corps a été retrouvé jeudi dernier, plusieurs jours après sa disparition à la sortie du collège. Le seul et unique suspect a été mis en examen et placé en détention provisoire. En parallèle, les réactions politiques se multiplient pour dénoncer les dysfonctionnements de la machine judiciaire dans ce dossier. La gendarmerie, elle, a lancé un appel à témoins après la disparition d'une infirmière dans le Doubs, Aude Fagot. 44 ans est portée disparue depuis 6 jours. Elle n'a pas donné signe de vie depuis le 31 mai. Sa voiture a été découverte à Jougne, près de la frontière suisse. Si vous avez des informations, faites le 17. Après d'intenses négociations, un accord historique pour le rachat de SFR. Orange, Bouygues Télécom et Free ont signé un protocole d'accord avec Altice pour un montant d'un petit peu plus de 20 milliards d'euros. Le consortium s'engage à maintenir les 8000 salariés jusqu'en 2029, avant l'examen du dossier par les autorités de la concurrence. Une attente de plus de 3 heures en moyenne aux urgences avant de sortir du service en 2023. C'est ce que nous disent deux études publiées par la Direction de la Recherche, des Études et des Statistiques. C'est en hausse, Julie Pierret.
1: Oui, et c'est près d'une heure de plus qu'il y a 10 ans. Dans le détail, l'enregistrement administratif reste rapide, environ une minute en moyenne, mais l'attente avant le premier tri infirmier a doublé. Et surtout, c'est après la prise en charge médicale que les délais explosent. Entre le début des soins et la sortie des urgences, il faut désormais plus de 2 heures pour un patient sur 2. Et la situation est encore plus critique pour ceux qui doivent être admis dans un autre service de l'hôpital. Pour la moitié des patients concernés, le passage dépasse désormais 6h30. Les auteurs de l'étude pointent notamment le manque de lits disponibles dans les hôpitaux, une conséquence de la baisse continue des capacités d'accueil depuis plusieurs années.
0: Merci Julie. Nouvelle frappe russe meurtrière en Ukraine. Des attaques entre la nuit dernière et ce matin qui ont fait en tout 5 morts. Un drone a également touché le site de stockage de déchets nucléaires de Tchernobyl. La IEA juge cet incident profondément inquiétant. Et puis du sport avant de se quitter, en cyclisme, coup de théâtre sur le Tour Auvergne-Rhône-Alpes. Le nouveau nom du Critérium du Dauphiné. Le Français Alex Baudin remportait en solitaire la première étape à Saint-Imier et s'empare du maillot jaune. Mauvaise opération en revanche pour le grand favori, Paul Sexas, piégé dans le final. Le jeune prodige concède 12 secondes sur la ligne à ses principaux rivaux. Voilà pour l'actualité. Excellente soirée à tous.

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0: Bonsoir, bonsoir à tous. Dans l'actualité, des milliers de personnes dans les rues de Florence, dans le Gers, pour la marche blanche en mémoire de Liana, cette jeune fille de 11 ans dont le corps a été retrouvé jeudi dernier, plusieurs jours après sa disparition à la sortie du collège. Le seul et unique suspect a été mis en examen et placé en détention provisoire. En parallèle, les réactions politiques se multiplient pour dénoncer les dysfonctionnements de la machine judiciaire dans ce dossier. La gendarmerie, elle, a lancé un appel à témoins après la disparition d'une infirmière dans le Doubs, Aude Fago, 44 ans, est portée disparue depuis 6 jours. Elle n'a pas donné signe de vie depuis le 31 mai. Sa voiture a été découverte à Jougne, près de la frontière suisse. Si vous avez des informations, faites le 17. Après d'intenses négociations, un accord historique pour le rachat de SFR. Orange, Bouygues Télécom et Free ont signé un protocole d'accord avec Altice pour un montant d'un petit peu plus de 20 milliards d'euros. Le consortium s'engage à maintenir les 8000 salariés jusqu'en 2029 avant l'examen du dossier par les autorités de la concurrence. Une attente de plus de 3 heures en moyenne aux urgences avant de sortir du service en 2023. C'est ce que nous disent deux études publiées par la Direction de la Recherche, des Études et des Statistiques. C'est en hausse, Julie Pierret.
1: Oui, et c'est près d'une heure de plus qu'il y a 10 ans. Dans le détail, l'enregistrement administratif reste rapide, environ une minute en moyenne, mais l'attente avant le premier tri infirmier a doublé. Et surtout, c'est après la prise en charge médicale que les délais explosent. Entre le début des soins et la sortie des urgences, il faut désormais plus de 2 heures pour un patient sur deux. Et la situation est encore plus critique pour ceux qui doivent être admis dans un autre service de l'hôpital. Pour la moitié des patients concernés, le passage dépasse désormais 6h30. Les auteurs de l'étude pointent notamment le manque de lits disponibles dans les hôpitaux, une conséquence de la baisse continue des capacités d'accueil depuis plusieurs années.
0: Merci Julie. Nouvelle frappe russe meurtrière en Ukraine. Des attaques entre la nuit dernière et ce matin qui ont fait en tout 5 morts. Un drone a également touché le site de stockage de déchets nucléaires de Tchernobyl. La IEA juge cet incident profondément inquiétant. Et puis du sport avant de se quitter en cyclisme. Coup de théâtre sur le Tour Auvergne-Rhône-Alpes. Le nouveau nom du Critérium du Dauphiné. Le Français Alex Baudin remportait en solitaire la première étape à Saint-Imier et s'empare du maillot jaune. Mauvaise opération en revanche pour le grand favori Paul Sexas, piégé dans le final. Le jeune prodige concède 12 secondes sur la ligne à ses principaux rivaux. Voilà pour l'actualité. Excellente soirée à tous.

0: 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Bonsoir, bonsoir à tous. Dans l'actualité, des milliers de personnes dans les rues de Florence, dans le Gers, pour la marche blanche en mémoire de Liana, cette jeune fille de 11 ans dont le corps a été retrouvé jeudi dernier, plusieurs jours après sa disparition à la sortie du collège. Le seul et unique suspect a été mis en examen et placé en détention provisoire. En parallèle, les réactions politiques se multiplient pour dénoncer les dysfonctionnements de la machine judiciaire dans ce dossier. La gendarmerie, elle, a lancé un appel à témoins après la disparition d'une infirmière dans le Doubs. Aude Fagot, 44 ans, est portée disparue depuis 6 jours. Elle n'a pas donné signe de vie depuis le 31 mai. Sa voiture a été découverte à Jougne, près de la frontière suisse. Si vous avez des informations, faites le 17. Après d'intenses négociations, un accord historique pour le rachat de SFR. Orange, Bouygues Télécom et Free ont signé un protocole d'accord avec Altice pour un montant d'un petit peu plus de 20 milliards d'euros. Le consortium s'engage à maintenir les 8000 salariés jusqu'en 2029, avant l'examen du dossier par les autorités de la concurrence. Une attente de plus de 3 heures en moyenne aux urgences avant de sortir du service en 2023. C'est ce que nous disent deux études publiées par la Direction de la Recherche, des Études et des Statistiques. C'est en hausse, Julie Pierret.
1: Oui, et c'est près d'une heure de plus qu'il y a 10 ans. Dans le détail, l'enregistrement administratif reste rapide, environ une minute en moyenne, mais l'attente avant le premier tri infirmier a doublé. Et surtout, c'est après la prise en charge médicale que les délais explosent. Entre le début des soins et la sortie des urgences, il faut désormais plus de 2 heures pour un patient sur 2. Et la situation est encore plus critique pour ceux qui doivent être admis dans un autre service de l'hôpital. Pour la moitié des patients concernés, le passage dépasse désormais 6h30. Les auteurs de l'étude pointent notamment le manque de lits disponibles dans les hôpitaux, une conséquence de la baisse continue des capacités d'accueil depuis plusieurs années.
0: Merci Julie. Nouvelle frappe russe meurtrière en Ukraine. Des attaques entre la nuit dernière et ce matin qui ont fait en tout 5 morts. Un drone a également touché le site de stockage de déchets nucléaires de Tchernobyl. L'AIEA juge cet incident profondément inquiétant. Et puis du sport avant de se quitter en cyclisme, coup de théâtre sur le Tour Auvergne-Rhône-Alpes. Le nouveau nom du Critérium du Dauphiné, le français Alex Baudin, remporté en solitaire la première étape à Saint-Imier et s'empare du maillot jaune. Mauvaise opération en revanche pour le grand favori, Paul Sexas, piégé dans le final. Le jeune prodige concède 12 secondes sur la ligne à ses principaux rivaux. Voilà pour l'actualité. Excellente soirée à tous.

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1: Hello, soyez les bienvenus, c'est le Big Cactus Country Radio Show. On vient d'écouter les légendaires Pure Prairie League avec Six Feet of Snow, extrait d'album Back on Track, sorti en 2025 et qui marquait le grand retour historique des pionniers de Cincinnati après plus de 20 ans d'absence. Quel bonheur de retrouver les magnifiques harmonies West Coast des Pure Prairie League. On reste dans les racines profondes avec une nouveauté signée Walk Montgomery. Le fils de la superstar John Michael Montgomery porte haut le flambeau de la country traditionnelle avec ce nouveau single Saving the Honky Tonks, un hymne qui sent bon le Texas authentique. Walk Montgomery.

On vient de savourer ensemble Wake Up and Smell the Country, une rencontre au sommet entre deux des plus fines gâchettes de la country néo-traditionnelle, le prodige du Tennessee, Mo Pitney, et le Texan Honky Tonk, Jake Worthington. On enchaîne à présent avec du caractère, celui de la country girl de l'Oklahoma, Charlie Reynolds, avec son nouveau single percutant, To Steal the Pot, un titre qui confirme son ascension fulgurante sur le devant de la scène country indépendante.

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En voici un extrait, Rock'n'Roll in the Bayou.

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2: Pour cet album, les bootleggers sont réunis des guitaristes et claviers virtuoses d'Austin, sans oublier la crème de la steel guitare française. Mais ce projet est aussi le vôtre. 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En avant-première, dans les news de Nashville, on poursuit avec Austin, Texas, Let Me Stay A While, les bootleggers.

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0: Les Bootleggers feront trembler la grande scène du festival de Miran cet été. 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On se quitte avec le titre For You Vietnam Vets. Les Bootleggers dans les News de Nashville.

les news de Nashville avec Allison. En attendant la semaine prochaine, rendez-vous sur le www.bigcactuscountry.fr. Alors, à la semaine prochaine.

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1: La country traditionnelle des 90s est à l'honneur avec le troisième album de Trey Calloway, intitulé Truck Around, qui vient tout juste de paraître. Originaire de Caroline du Nord, âgé de 31 ans, Trey Calloway frappe très fort avec ce titre, Honky Tonk Hall of Fame.

On enchaîne avec Mo Pitney. Il continue à nous distiller son style 100% country traditionnel. Pas de nouvel album en vue pour l'instant, mais un single acoustique intitulé Fiddle Around, dédié à sa femme Emily. Et juste après, on garde le rythme avec le duo Cody Johnson et Brothers Osborne sur un titre explosif, extrait de son nouvel album studio Banks of the Trinity, prévu pour le 26 juin 2026. En attendant, voici Mo Pitney, Fiddle Around.

On va terminer en beauté avec les rois du bluegrass, Daly and Vincent, qui nous offrent une très belle version, non pas bluegrass, mais Honky Tonk, un classique signé Marcus Hammond, tiré de leur nouvel album A Beautiful Life, attendu pour le 12 juin. Daly and Vincent, God's Country.

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l'instant, c'était le talent de la Caroline du Sud, Cody Webb, avec Beer Fishy Fishy. À l'âge de 37 ans, ce guitariste hors pair brille par son style country rock authentique et son nouvel album, Country Is, sorti le 17 avril. Un album à posséder d'urgence. On va changer d'ambiance avec Willie Tate. Son nouvel EP, Never Learn, vient de paraître. C'est un disque trempé dans le whisky qui nous parle droit dans les yeux des erreurs de la vie que l'on a tendance à répéter. Willie Tate, Never Learn.

C'est la voix de velours du Texas, le grand Paul Cawthon, avec son titre Bayou, Bayou. On s'envole maintenant pour l'Australie avec une nouveauté de choix et Mac Geiger. Son nouveau single, Camp Draft Queen, est un hommage vibrant aux cavalières de l'Outback et à la vie du ranch en Australie. Un morceau pur jus qui sent bon la terre et les virer en pick-up truck. Voici Mike Geiger. Allez, je vous dis à très bientôt pour une nouvelle émission Big Cactus Country Radio Show. Bye bye. Bye bye.

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